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1: Il est 10h. 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
2: Bonjour à toutes et bonjour à tous, c'est Pascal en votre compagnie jusqu'à midi pour Walkman.

Et on commencera cette émission avec noir et blanc. On peut avoir un pullover blanc, un pull marine, peut-être même rouge. Mais de toute manière, elle tricote des pulls pour personne. La suite donc avec Bernard Lavillier et Grazéra de Michel.

On vient d'écouter Michel Sardou, Bière et Fräulein. Allez, tchin-tchin, le vin me saoule, mais fais ce que je dis, pas ce que je fais. Allez, tchin-tchin encore. La suite donc avec Hugo Frey et Nicolas Perraque.

À l'instant, c'était Droupy avec Vado Villa. On aura les Village People, Sherry, Samantha Fox et Texas. La suite donc avec IMCA qui sera suivie de Murphy's Law.

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C'était Philippe Lafontaine, Cœur de loup. On peut avoir le cœur en deux, le cœur 8000 ou le cœur grenadine et un tout petit cœur solitaire. La suite avec Johnny Hallyday et Eddie Mitchell.

On vient d'écouter Mike Brandt avec « Rien qu'une larme ». Sur ton visage, une larme. Une petite larme m'a trahi. Le succès des larmes. Mais évitez les vendeurs de larmes. La suite donc avec Franck Alamo et Claude François.

C'était Eddie Mitchell, comme la planète. Le monde est sourd. 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Mais de toute manière, le monde entier va sauter. La suite avec Francis Cabrel et Michel Polnareff.

Et pour clôturer cette émission, on le fera avec Alain Souchon, S'asseoir par terre, suivi de Johnny Hallyday, Le monde entier va sauter.

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Bonne soirée à tous nos amateurs de musique classique. C'est Dominique en votre compagnie pour notre émission Les Rendez-vous du Classique. C'est sur Thème Radio 90.3, thèmeradio.fr et sur le DAB+. Ce soir, je vous propose une soirée qui, je l'espère, vous sera agréable en compagnie d'un compositeur et pianiste italien de renom, mais malheureusement presque oublié de nos jours, et c'est bien dommage car il a été l'un des plus grands virtuoses de son époque. Fils d'un orfèvre, Muzio Clementi, car c'est de lui qu'il s'agit ce soir, est né à Rome en 1752. À 13 ans, ses talents et connaissances musicales sont tels qu'il devient organiste de l'église Saint Lorenzo à Damaso, dans la banlieue de Rome, où il est remarqué par un visiteur anglais de passage, Peter Beckford, cousin de William Beckford, maître d'œuvre dans l'art gothique. Peter Beckford se vante lui-même d'avoir acheté Clementi à son père pour une période de 7 ans pendant laquelle l'enfant vit chez lui à Dorset, perfectionnant sa technique du clavier et son éducation musicale. En 1774, Clementi s'installe à Londres où il entame une carrière de concertiste et de compositeur, jouant ses propres sonates, dont quelques-unes sont publiées à cette époque, et dirigeant des opéras italiens de différents compositeurs. Concertiste remarqué, Muzio Clementi se décide à voyager en Europe où, en 1780, il joue pour la reine Marie-Antoinette, puis pour son frère, l'empereur Joseph II, à Vienne, dans l'année 1782. Les années passent et Muzio Clementi est très apprécié et respecté en Angleterre. Il y retourne en 1810 et le public apprécie ses compositions pédagogiques dans l'introduction à l'art de toucher le pianoforte, publié en 1826. En 1830, Clementi se retire des affaires et de l'enseignement. Il s'installe à Lichfield, puis à Echoham, où il meurt en 1832 à l'âge de 80 ans. Muzio Clementi est enterré dans la crypte de l'abbaye de Westminster. Pour illustrer notre soirée, je vous propose d'écouter 3 sonates de Clementi. Nous débuterons par la sonate en sol majeur opus 40 numéro 1, en 4 mouvements, la sonate en si mineur opus 40 numéro 2, en 2 mouvements, et pour terminer notre soirée, la sonate en ré majeur opus 40 numéro 3, en 3 mouvements également. Question interprète, eh bien c'est Pietro de Maria qui nous interprète ces 3 sonates de Muzio Clementi sur piano Steinway. Bonne écoute, vous êtes bien sur Thème Radio et les rendez-vous du classique, c'est en compagnie de Dominique. Musique à présent.

0: Voilà, c'était trois sonates pour piano de Muzio Clementi et c'est Pietro de Maria qui nous les a interprétées sur piano Steinway. Merci à Gauthier, notre technicien, pour l'enregistrement de cette émission. Voilà, quant à moi, j'aurai le plaisir de vous retrouver dans 15 jours pour un nouveau rendez-vous du classique. Merci de votre fidélité et à très bientôt sur Thème Radio. C'était Dominique.
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2: Il est 21h.
3: Bonjour et bienvenue dans la troisième émission de Vinyl Drama. Et oui, comme vous pouvez l'entendre, j'ai décidé de très fortement moderniser l'émission. J'imagine que vous êtes grandement surpris. Qu'est-ce qui lui passe par la tête? Waouh, c'est dingue! Épatant ce que l'on peut faire avec la technologie de nos jours, hein? Je ne plaisantais pas quand je vous disais que je ne voulais pas parler pour cette émission. À l'heure des nombreux appels à stopper la course au développement, les multiples messages d'alerte autour des progrès de l'intelligence artificielle et des risques que cela pourrait faire encourir à l'humanité. Vinyl Drama décide d'enfoncer le dernier clou et s'efface complètement au profit de la musique. Reviendra-t-il ? Sera-t-il de retour en chair et en os un jour derrière le micro ? Si vous désirez un retour, n'hésitez pas à contacter Thème Radio ou envoyer vos messages sur le compte Instagram Data Panic Radio, qui désormais sera le centre des infos pour plusieurs émissions comme Panic Net, Capsule Panic et Vinyl Drama. Nous étudierons vos réponses et autres suggestions. Aujourd'hui donc, détendez-vous au doux son de cette voix chaleureuse, profitez de ce dimanche étouffant et regardez doucement le ciel s'éteindre. Allongé sur votre chaise longue, attention à ne pas vous endormir profondément et à servir d'appât pour une nouvelle espèce de moustique encore non répertoriée. Je me retire sur la pointe des pieds et je vous laisse avec le premier titre de Bertrand Burgala, intitulé « Son et lumière ». Son et lumière était sur splendide album « Les choses qu'on ne peut dire à personne », sorti en 2017. Bonne écoute, bonjour Bertrand, et merci à vous. Je reviens à la toute fin de l'émission pour vous réciter la longue playlist des titres diffusés ce soir.

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2: Voilà, c'est tout pour à aujourd'hui. Merci d'avoir écouté Vinyl Drama, épisode 3. Ce soir, vous avez pu entendre, dans l'ordre, Bertrand Burgala avec le titre « Son et lumière ». The Cure, Splintered in Her Head. Nous avons ensuite écouté le titre du groupe allemand Can, intitulé « Oh yeah » de l'album incontournable Tagomago. De façon assez surprenante, ont débarqué les incroyables The Coasters avec la chanson Poison Ivy. Le grand Bob Dylan et le titre As I Went Out One Morning de l'album John Wesley Harding de 1968. Gong. Eh oui, c'est bien le jazzy et planant morceau de gong qui arrive juste après. Zero, The Hero and the Witch's Spell. Puis arrive le très moody Love Eyes de Nancy Sinatra. Lee Hazlewood est aux manettes. Déboule la chanson du deuxième album de Syd Barrett, Waving My Arms in the Air. Ensuite, nous avons enchaîné sur un morceau des Animals avec Take It Easy. Puis le doux morceau de Bobby Hebb, A Satisfied Mind. Sans transition, nous avons plongé dans les ténèbres de l'album Pornography de The Cure, sorti en 1982. Ici, chez Vinyl Drama, on n'avait pas envie de vous laisser sur cette note obscure. Alors nous sommes revenus vers ce cher Bobby Hebb avec le titre « Yes or No or Maybe Not ». Avant de partir, juste pour info, si vous voulez envoyer votre 33 tours, 45 tours, maxi 45 tours à l'adresse de Thème Radio, dans le but d'être diffusé pendant l'émission, enjoy. Si nous l'aimons, nous nous ferons un plaisir de le diffuser. Rendez-vous pour Vinyl Drama, épisode 4, avec peut-être Alex Horn ou bien moi, Victor Drama. Bonne soirée à vous. Bise.

0: Voilà, c'est tout pour à aujourd'hui. Merci d'avoir écouté Vinyl Drama, épisode 3.
1: 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Il est 22h.

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Élise Préto. Comment allez-vous? Bon, c'est votre tati qui vous appelle. Une tati qui habitait Montmartre avant, tu le sais. Je te vois souvent sur Facebook, je te regarde souvent à la télé, je te suis et je suis toujours avec toi. Je suis très contente. J'espère que les soirées pour toi se passent bien. De toute façon, si je n'ai pas de nouvelles, c'est que tout va bien. Pas de nouvelles, bonne nouvelle. Ben, je te fais un gros bisou sur ce. Et puis, porte-toi bien. Et puis, bonne chance. Et à très bientôt. Allez, je t'aime, Élise.

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tenez, dans cette de jambalaya, il vous faut tout d'abord, eh bien, de l'oignon doux haché. Il vous faut du céleri en bâtonnet, du poivron vert en dés, ou de gambo, bien entendu, et puis du poivron rouge également, il est très bon. De la soupe d'huile, oui, mettez une bonne soupe d'huile, de l'ail émincé, du jambon cuit en gros dés, du chorizo en rondelles, des tomates épépinées, épluchées, coupées en petits quartiers. Il nous faut des clous de girofle, du laurier, oui, du laurier, mais en sauce, attention. Il nous faut du thym, il faut du persil frais haché, il faut du piment de Cayenne, du tabasco, du riz grain court, du bouillon de poule, des crevettes, de la coriandre fraîche hachée, du sel et du poivre au moulin. Et avant, prenez un whisky sour. Alors, le whisky sour, vous prenez du bourbon, du citron. Vous prenez également du sucre roux. Vous secouez tout ça dans un shaker avec des glaçons. Vous prenez du citron.

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